choisir une carrière, choisir une famille, choisir une putain de télé à la con, choisir des machines à laver, des bagnoles, des platines laser, des ouvre-boîtes électroniques, choisir son avenir, choisir la vie. Pourquoi je ferais une chose pareille? Il choisit pas choisir la vie, qu'il choisit autre chose. La raison? Il n'a pas besoin de raison, on a l'héroïne.